0: wohin?
1: Paris.
0: Paris.
2: L'odeur se dégageait des poissons du marché et j'essayais mais n'arrivais pas à m'enfuir. Hors de la cité, la mer voulait tout cacher, mais comme je sentais.
1: C'est sûr, mais Delphine, hein?
2: Et je demeure encore cachée.
0: Das Glück, sagt man, sie findet, oder?
1: Manche Menschen sehen sie nur ein einziges Mal in ihrem Leben.